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5: La clé de la joie. Que le Dieu de paix vous rende lui-même entièrement sain et qu'il vous garde parfaitement, esprit, âme et corps, pour que vous soyez irréprochable lors de la venue de notre Seigneur Jésus-Christ. 1 Thessaloniciens 5, verset 23. Le secret pour profiter pleinement de chacune de vos journées est d'être en règle avec Dieu. Et pour cela, une chose est nécessaire, la foi en Jésus-Christ. Cette position nous donne la paix dans toutes les situations, or la paix est source de joie. La parole nous invite à écouter ce que dit l'Éternel Dieu, car c'est de paix qu'il parle à son peuple et à ceux qui ne retournent pas à leurs égarements. Avant de faire des projets pour cette journée, soyez attentifs à la voix de Dieu afin de marcher dans sa paix.
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0: mes pensées. Ma vie, mes rêves conduisent ma destinée.
1: Recherche Dieu et sa justice, et tout te sera donné par-dessus.
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0: prier, c'est parler à cœur ouvert avec ton Père.
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0: Rappelle-toi que Dieu ne te juge pas. Il t'aime, te pardonne et te donne un nouveau défi.
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5: Hé, toi, passe le mot.
6: Réjouissez-vous de ce que vos noms sont inscrits dans le ciel. Luc 10, verset 20. Quelle joie et quel privilège d'appartenir à la famille de Dieu. Alors, passe le mot.

0: toi qui es fatigué et chargé, viens simplement à Jésus et il te donnera du repos.
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4: La méditation de Joyce Meyer, votre vitamine quotidienne.
5: La clé de la joie. Que le Dieu de paix vous rende lui-même entièrement sain et qu'il vous garde parfaitement, esprit, âme et corps, pour que vous soyez irréprochables lors de la venue de notre Seigneur Jésus-Christ. 1 Thessaloniciens 5, verset 23. Le secret pour profiter pleinement de chacune de vos journées est d'être en règle avec Dieu. Et pour cela, une chose est nécessaire, la foi en Jésus-Christ. Cette position nous donne la paix dans toutes les situations. Or, la paix est source de joie. La parole nous invite à écouter ce que dit l'Éternel Dieu, car c'est de paix qu'il parle à son peuple et à ceux qui ne retournent pas à leurs égarements. Avant de faire des projets pour cette journée, soyez attentifs à la voix de Dieu afin de marcher dans sa paix.
4: Si vous souhaitez avoir plus d'encouragement de Joyce Meyer, abonnez-vous gratuitement à la newsletter sur joycemeyer.fr.

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0: Mon Dieu pourvoira à tous tes besoins selon sa richesse, avec gloire en Jésus-Christ.
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Tu te sens perdu? 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
4: Hé, hey, toi, passe le mot.
5: Réjouissez-vous de ce que vos noms sont inscrits dans le ciel. Luc 10, verset 20. Quelle joie et quel privilège d'appartenir à la famille de Dieu. Alors, passe le mot.

0: Loue Dieu dans les bons comme dans les mauvais jours, car Dieu agit même quand tu ne le vois pas.
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1: Belle matinée, l'écoute de Radio Gospel. Bienvenue les amis en ce mercredi matin. Il est précisément 7h. On repart pour une nouvelle heure, nouvelle émission. Et puis aussi, bien sûr, une nouvelle matinée ensemble en musique avec plein de bons rendez-vous. Comme toujours, rendez-vous témoignages de réflexion spirituelle des artistes aussi qui passent du côté de nos studios pour nous raconter l'histoire de leurs chansons. C'est toujours tellement inspirant. Oui, on va commencer cette matinée ensemble avec le sourire, la bonne humeur. Et on va disposer notre cœur, notre âme, notre esprit et nos pensées dans la bonne direction. C'est celle du cœur de Dieu, celle du cœur du Père qui ce matin encore va nous remplir et va nous faire du bien, je le crois, puisqu'on se confie en lui encore ce matin et on se laisse bercer, on se laisse inspirer par la musique, celle de Colton Dixon ou encore Judy Kay, de la musique 100% chrétienne qui élève le nom de Jésus, qui élève le nom de Dieu encore ce matin. Et ça sera juste après la rubrique vitaminée de Joyce Meyer. On en a bien besoin ce matin, je ne sais pas ce que vous en pensez, mais ça va nous faire du bien. Allez, il est 7h.
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5: La clé de la joie, que le Dieu de paix vous rende lui-même entièrement sain et qu'il vous garde parfaitement, esprit, âme et corps, pour que vous soyez irréprochables lors de la venue de notre Seigneur Jésus-Christ. 1 Thessaloniciens 5, verset 23. Le secret pour profiter pleinement de chacune de vos journées est d'être en règle avec Dieu. Et pour cela, une chose est nécessaire, la foi en Jésus-Christ. Cette position nous donne la paix dans toutes les situations, or la paix est source de joie. La parole nous invite à écouter ce que dit l'Éternel Dieu, car c'est de paix qu'il parle à son peuple et à ceux qui ne retournent pas à leurs égarements. Avant de faire des projets pour cette journée, soyez attentifs à la voix de Dieu afin de marcher dans sa paix.
4: Si vous souhaitez avoir plus d'encouragement de Joyce Meyer, abonnez-vous gratuitement à la newsletter sur joycemeyer.fr.

Très bon mercredi les amis, aujourd'hui nous sommes le 8 juillet, il est 7h passées de 7 minutes, quel plaisir de vous retrouver encore en ce mercredi matin. C'est Jeanne pour vous réveiller, Jeanne pour vous accompagner en ce tout début de journée avec plein de bonnes choses pour vous qui nous écoutez depuis notre application Radio Gospel ou encore sur notre site internet radiogospel.fr. Merci d'avoir choisi Radio Gospel et puis d'ailleurs n'oubliez pas que sur notre site internet vous pouvez également découvrir tous nos rendez-vous en podcast dans l'onglet podcast. Découvrez nos rendez-vous tels que les mots du cœur, mais aussi la chronique concernant les enfants. C'est l'instant des petits grands qui passe comme chaque mercredi. Ben, cette chronique, vous pouvez également la retrouver sur notre site internet pour l'écouter quand vous en avez envie, où vous en avez envie. Voilà, ça c'est dit. Et puis bien sûr, toutes les autres chroniques telles que la vérité, c'est la liberté. N'hésitez pas, faites-vous plaisir. On ne va pas hésiter non plus, on continue, oui, de se faire plaisir avec Momentum Music. Encore tout de suite, le groupe Echo.

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Momentum Music d'Anne Luyten, Ta vie est ma couronne, très beau titre et c'est vrai que Dieu nous couronne. Dieu, eh bien, nous appelle aussi à vivre de nouvelles choses et il nous inspire parfois de manière toute particulière. C'est ce que va nous témoigner encore une fois un artiste ce matin, c'est Andrew pour ce titre Valeur. Comment a-t-il eu cette inspiration toute particulière? Quelle est l'histoire de cette chanson? Eh bien, vous allez le savoir très vite pour votre rendez-vous du Nouveau dans l'air, comme chaque matin aux côtés de Nicolas. Ça sera juste après la musique et le son de Sandra Kouamé ou encore Elevation Rhythm sur Radio Gospel Matin. Bougez pas. Hands up!

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0: Place à présent votre rendez-vous artiste aux côtés de Nicolas, comme chaque matin, qui laisse toute la place ce matin à Tendry. On écoute. Du nouveau dans l'air, chaque chant a son histoire avec Tenge sur Radio Gospel.

0: Merci Tunge encore pour ce super morceau Valeur.
1: Yes.
0: Voilà, est-ce que tu peux nous parler de cette chanson Valeur?
1: Yes.
0: Dans quelles circonstances tu l'as composée? Pourquoi tu as écrit ces paroles qui sont fortes au final et qui encouragent vraiment?
1: Ouais. Alors c'est vrai que j'avais depuis longtemps en fait ce désir là de passer ce message là, tu as de la valeur. Je sais qu'on est dans une génération aujourd'hui, tu vois, qui est grave sur les réseaux sociaux, grave sur le paraître et tout, et et on peut croire que notre valeur, notre valeur est déterminée par le nombre de followers, notre influence, tout ça, tu vois.
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1: Chaque personne a de la valeur, tu vois. Et surtout cette chanson, j'étais inspiré d'un verset dans Ésaïe 43 où c'est écrit tu as de la valeur à mes yeux, du prix, tu vois. Tu as du prix à mes yeux, tu es précieux et je t'aime. Et c'est ce qui m'a vraiment aidé à écrire cette chanson.
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0: Habillé de miracles, et c'est vrai que Dieu nous fait vivre aussi ces miracles dans notre vie, surtout quand on s'attend à des miracles. Ben oui, Dieu nous donne à la mesure de notre foi. Et ce matin, on va continuer de faire augmenter notre foi, parce que la foi vient de ce qu'on entend vient de la parole de Dieu, et notamment dans ce rendez-vous, la vérité, c'est la liberté. Nous parlons de la sainte crainte de Dieu.
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2: La crainte de Dieu, c'est ce qui va te rendre obéissant. Tu as besoin de la crainte de Dieu. C'est où, en fait, tu dois choisir entre deux types de craintes. C'est où la crainte de Dieu, donc c'est lui ton maître, en fait. Où tu auras la crainte des hommes, donc tu as peur de ce qu'on va penser de toi, peur de ce qu'on va dire de toi, tu as peur d'être confronté, peur d'être persécuté. Si tu n'as pas réglé ces peurs, tu ne peux pas marcher dans ta destinée de chrétien.
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souffle nouveau sur Radio Gospel, et ben oui, ça fait du bien. Un nouveau souffle, oui, un bon bol d'oxygène avec ce titre Couleur, pour mettre des couleurs encore à cette matinée. À l'écoute de Radio Gospel matin, merci d'avoir choisi Radio Gospel, merci d'être de plus en plus nombreux d'ailleurs, et merci pour tous vos messages et vos mots d'encouragement, pour tous vos messages vocaux aussi sur notre répondeur Radio Gospel. Et oui, si d'ailleurs vous aussi vous souhaitez nous laisser un message vocal, et ben surtout n'hésitez pas, c'est au 0 756 88 22 00. Moi, c'est promis, je vous fais une spéciale dédicace dans cette émission. Et puis bah oui, si vous vivez de belles choses à l'écoute de Radio Gospel, nous on veut tout savoir. Et d'ailleurs, on va continuer de vivre une belle matinée ensemble avec la musique qui nous fait du bien, qui nous restaure ce matin, parce que la louange, et ben oui, ça restaure notre âme. Et c'est ce qu'on va découvrir encore avec Cara ou encore Elevation Rhythm sur Radio Gospel. Bonne écoute.

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0: Belle matinée à l'écoute de Radio Gospel, bienvenue les amis. Quel plaisir de vous retrouver encore aujourd'hui, en ce mercredi. Nous sommes aujourd'hui le 8 juillet, il est précisément 8h. Et on reprend bien sûr en musique et plein de bonnes choses en perspective, notamment votre rubrique témoignage, c'est My Story. Aux alentours de 8h30, votre réflexion quotidienne avec la pensée du jour, ça sera dans un petit quart d'heure, hein, même pas tout à fait. Et puis aussi bien sûr, la musique qui nous fait du bien encore ce matin avec Sophie ou encore Sid Cost, ce sera juste après votre rendez-vous quotidien. Passe le mot pour le verset du jour de ce mercredi matin. Très bonne écoute.
3: Hé, toi, passe le mot. Réjouissez-vous de ce que vos noms sont inscrits dans le ciel. Luc 10, verset 20. Quelle joie et quel privilège d'appartenir à la famille de Dieu. Alors, passe le mot.

Et c'est comme ça qu'on passe une bonne matinée ensemble sur Radio Gospel. C'était 7 000 fruits pour vous souhaiter encore un bon mercredi. J'espère que de votre côté, tout se passe bien. En tous les cas, sur Radio Gospel, on va continuer dans une bonne programmation et dans un rendez-vous qui va nous rebooster encore ce matin. C'est la pensée du jour du top chrétien. Au thème de ce mercredi, c'est l'assurance que produit la justice. Eh bien oui, nous avons un Dieu de justice, un Dieu d'équité. Et on va en parler. Restez avec moi juste après ce titre du groupe The Catinas, c'est Still in Love.

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1: L'assurance que produit la justice de Derek Prince. Celui qui n'a point connu le péché, il l'a fait devenir péché pour nous, afin que nous devenions en lui justice de Dieu. 2 Corinthiens chapitre 5 verset 21. Dans ce verset, j'aime bien insérer des noms à la place des pronoms. Car Dieu a fait devenir Jésus péché pour vous et moi, afin que nous devenions en Jésus justice de Dieu. Un échange total a eu lieu. Jésus a été fait péché en revêtant notre état de pécheur, afin que nous puissions être rendus justes de la justice de Dieu. Cette justice nous est offerte par la foi en son sang. Dieu rend juste des gens injustes. Les Écritures le disent et j'y crois. La justice produit des résultats observables, certains immédiats et définitifs. Observons l'un de ces résultats comme le décrit la parole. En réalité, notre façon de vivre, nos attitudes, nos relations et l'efficacité de notre vie chrétienne et de nos actes dans le service dépendront de notre capacité à réaliser à quel point nous avons été rendus justes. Nous lisons en Proverbe 28, verset 1, « Le méchant prend la fuite sans qu'on le poursuive. Le juste a de l'assurance comme un jeune lion. » De nos jours, beaucoup de chrétiens manquent d'assurance. Ils sont timides et penauds. Ils ont tendance à céder lorsqu'ils sont confrontés au mal ou au diable. La cause réelle, c'est leur incapacité à apprécier le fait qu'ils soient justes aux yeux de Dieu, autant que l'est Jésus lui-même. Si nous saisissons bien toute la mesure de ce principe, alors Dieu nous donne de l'assurance. Avez-vous pleinement conscience de la justice et du pardon que vous avez reçu en Christ? Prenez le temps d'écouter ce que Dieu veut vous dire à ce sujet.
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Dieu, un Dieu qui nous donne des nouveaux commencements. Et c'est le cas aussi pour Johanna qui va venir témoigner de son histoire, de son parcours avec Dieu pour votre rubrique My Story. Elle va nous parler des chaînes de la honte et comment Dieu l'en a délivré. Restez calés sur Radio Gospel, ce sera juste après Tendry ou encore tout de suite Elevation Worship.

0: 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Et comme chaque matin, place à votre rendez-vous de témoignage, celui de Johanna qui va nous expliquer comment Dieu l'a délivrée des chaînes de la honte, à écouter maintenant sur Radio Gospel Matin. 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
1: Je m'appelle Johanna CL, je viens de l'île Maurice. Ma famille était extrêmement pauvre. Ma sœur vivait en France, donc elle est venue à l'île Maurice en vacances suite au décès de mon père. Et là, me voilà partir en France pour pouvoir aider ma mère de sortir de sa pauvreté. Moi, je voyais la France, l'Eldorado. Le jour que je suis arrivée en France, ma sœur et son mari m'ont séquestrée, m'ont commencé à faire travailler 8 heures de ménage par jour. Mon beau-frère me battait tous les jours. Je suis devenue en fait quelque part leur esclave. Et un jour, mon beau-frère m'a battue, m'a violée. Et ces jours-là, je me suis dit, je vais me jeter par la fenêtre. Et pour avoir le courage de me jeter par la fenêtre, on vivait au 8e étage. Il y avait une seule solution, c'est de boire 1 litre d'eau de Javel. Quand je suis arrivée à l'hôpital, ma sœur est venue me voir. Et à l'oreille, ma sœur m'a dit une chose. Si tu dis que c'est mon mari qui t'a fait ça, je te retourne à l'île Maurice. Quand on quitte son pays, on se doit de réussir. C'est comme ça. Ma famille à Maurice comptait sur moi. Donc au bout d'un mois, je sors de l'hôpital, ma sœur me dit « je ne peux pas te garder chez moi et je vais vivre dans la rue en étant SDF et je vais rencontrer une autre famille. C'est une famille qui vont essayer de me vendre à un réseau de prostitution. » Et là, ils vont m'emmener dans une boîte de nuit, je vais rencontrer un jeune homme et ce jeune homme va me mettre en garde que cette famille dans laquelle je suis vont essayer de me vendre. Et ce jeune homme va devenir mon petit ami. À son tour, il va m'abandonner. Et quand il va m'abandonner, je vais être enceinte de lui. Et cette fois-ci, je vais me retrouver à la rue avec un bébé, 5 mois. Il y avait le métro juste à côté. Je me suis dit ce jour-là, je veux me jeter. Je regarde le ciel et je me dis une chose. S'il y a un Dieu qui existe, c'est le moment qu'il décide de me répondre. Il y a une vieille dame qui s'assoit. Cette vieille dame dit « Oh, doux Jésus, est-ce que le bus va passer ?» Je lui ai dit « Oh, vous croyez encore à Jésus, vous ?» Et puis il me dit « Oh ma petite, qu'est-ce qui t'arrive ?» Et cette dame m'accueille, me donne un toit pour la nuit. Et elle m'a donné une adresse. Je suis allée à cette adresse. Et cette adresse, c'était une église. Et j'ai rencontré plusieurs familles chrétiennes. Et ce qui m'a marqué dans ces familles chrétiennes qui m'ont accueillie, ils ne m'ont pas obligée de croire à leur Dieu. Ils m'ont juste accueillie. Ils m'ont juste aimée. J'ai compris qu'il y avait un Dieu qui m'aimait.
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1: Écoutez la musique sur Radio Gospel, ça fait du bien, tout simplement, avec le groupe École Pierre à l'instant, c'était J'y crois encore. Merci pour votre fidélité, merci d'avoir choisi Radio Gospel matin. En ce mercredi 8 juillet, on va continuer bien sûr dans les bonnes sonorités et on va poursuivre aussi avec vous, vous qui nous écoutez de plus en plus nombreux d'ailleurs sur notre site internet ou encore sur notre application Radio Gospel, vous aussi qui nous laissez des messages. Et d'ailleurs, de par ces messages, je sais que vous nous écoutez, alors pas seulement en France, hein, mais un peu partout d'ailleurs dans le monde, j'ai envie de dire. Et c'est ça qui est bon, et c'est ça qui est beau. Vous nous écoutez depuis le Canada, depuis les États-Unis, vous nous écrivez et vous nous écoutez depuis la Suisse, la Belgique. Merci aussi pour votre fidélité depuis la Martinique ou encore l'île de la Réunion en Afrique. Enfin voilà, c'est juste extraordinaire de se dire qu'on est là tous ensemble à des endroits si différents et parfois si loin les uns des autres parce que eh bien, le nom de Dieu, la louange, la parole de Dieu, elle nous rassemble, elle nous fait du bien au même moment, les amis. On ne va pas s'arrêter en si bon chemin. On va poursuivre dans ces bonnes sonorités avec Mylène Kerry et Sandra Kouamé. Et ce titre brille, ça sera juste après le groupe Essentiel.

Eh bien oui, brille, ta lumière arrive, telle nous le dit la parole de Dieu. C'était Mylène Kerry ou encore Sandra Kouamé. Et ça nous fait du bien à l'écoute de Radio Gospel, la musique, la louange, l'adoration. Et nous rappeler finalement la parole de Dieu en musique, il y a quoi de plus beau? Franchement, ça fait du bien, j'ose le dire. Et je le répète encore, ça restaure notre âme, tout simplement. Et d'ailleurs, on va poursuivre aussi dans la musique qui nous encourage encore ce matin, qui nous rebooste avec Pierre Cossa ou encore With The Kingdom. Je vais vous laisser en très très bonne compagnie aux côtés de Sabrina qui va jouer les prolongations avec vous de 9h à 10h comme chaque matin. Elle est là, fidèle au poste. Ce soir, c'est Loïc dès 18h. Et puis moi, bien sûr, je vous retrouve dès demain matin. Je vous réveille comme chaque matin d'ailleurs de 7h à 9h avec beaucoup de plaisir. Je vous embrasse bien bien fort les amis et je vous dis à demain.

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4: Bonjour et bienvenue à tous. Quel bonheur de vous retrouver en ce mercredi sur Radio Gospel Matinée. C'est Sabrina, il est 9h et il est l'heure de se détendre. Et oui, c'est l'heure de prendre sa petite pause. Allez, on va se chercher un café, un thé, on souffle un bon coup et on reste à l'écoute du meilleur du gospel moderne, de la musique 100% chrétienne. Et puis moi, j'ai envie de vous dire que Jeanne aussi est impatiente de vous retrouver. Et oui, on la retrouve tout à l'heure au travers de ses précieux conseils dans sa chronique d'une pensée à l'autre. Et restez bien avec nous, car aujourd'hui, nous sommes mercredi. Et comme vous le savez tous, nous donnons la parole aux enfants. Et oui, les enfants prennent le contrôle du micro dans l'instant des petits grands. Une émission attendrissante, car eh bien, les enfants nous interrogent ou s'interrogent sur des sujets qui nous concernent tous. Alors restez bien à l'écoute de leurs réponses. Allez, mais sans tarder, on se ressource avec la méditation de Joyce Meyer. Très bonne écoute sur Radio Gospel.
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6: La clé de la joie. Que le Dieu de paix vous rende lui-même entièrement sain et qu'il vous garde parfaitement, esprit, âme et corps, pour que vous soyez irréprochables lors de la venue de notre Seigneur Jésus-Christ. 1 Thessaloniciens 5, verset 23. Le secret pour profiter pleinement de chacune de vos journées est d'être en règle avec Dieu. Et pour cela, une chose est nécessaire, la foi en Jésus-Christ. Cette position nous donne la paix dans toutes les situations, or la paix est source de joie. La parole nous invite à écouter ce que dit l'Éternel Dieu, car c'est de paix qu'il parle à son peuple et à ceux qui ne retournent pas à leurs égarements. Avant de faire des projets pour cette journée, soyez attentifs à la voix de Dieu afin de marcher dans sa paix.
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De retour, vous êtes sur Radio Gospel, il est 9h passé d'une dizaine de minutes et il est l'heure de s'installer confortablement. Jeanne arrive dans quelques instants avec sa chronique d'une pensée à l'autre pour nous aider à recentrer nos priorités sur l'essentiel. Mais en attendant, on va continuer à élever nos voix avec un super moment de louange qui arrive tout de suite. Allez, on se laisse envelopper par le meilleur du gospel moderne, de la musique 100% chrétienne. Peut-être que votre groupe ou votre artiste préféré va suivre. Allez, on reste à l'écoute et on se retrouve d'ici quelques minutes. Très bonne écoute sur Radio Gospel.

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0: De retour, vous êtes sur Radio Gospel. J'espère que vous passez un bon moment, que ce morceau vous a plu. En tout cas, savez-vous quel est le secret d'une vie transformée? Le véritable secret, hein, je dis. Eh bien, sachez que caler nos pensées chaque matin sur la parole de Dieu, c'est ça le véritable secret. Et c'est tout le cœur de la chronique de Jeanne au travers de sa rubrique « D'une pensée à l'autre » qui est maintenant. Allez, on l'écoute tout de suite.
1: D'une pensée à l'autre. J'ai peur d'avoir peur. Oui, peur de la maladie, peur de la pauvreté, peur d'être rejeté, de ne pas être aimé. Et pourtant, la peur est quand même perçue comme une alarme pour nous protéger du danger. Mais parfois, la peur se déguise sous des formes trompeuses. Elle pourrait presque prendre le titre de la sagesse. À la différence près, c'est que contrairement à sa voisine, elle crée en nous un sentiment de stress. Et elle nous tétanise même parfois. Sachez que Dieu vous a donné un esprit de force et non pas de timidité. Et il nous dit que l'amour bannit la peur. Alors, apprenez à aimer relever les défis que Dieu place sur votre route. Et vous verrez que la peur tombera par elle-même dans le fossé.

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De retour, vous êtes sur Radio Gospel. J'espère que vous passez un bon moment avec nous. 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Allez, on poursuit avec notre programmation musicale.

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De retour, vous êtes sur Radio Gospel et sachez que Radio Gospel, c'est aussi votre antenne. 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Allez, on continue tout de suite en musique avec le meilleur du gospel. Très bonne écoute.

0: De retour, vous êtes sur Radio Gospel. J'espère que vous allez bien. Et oui, il est bientôt l'heure de se quitter. Je sais, le temps file à une vitesse. Mais avant de se dire au revoir, ne bougez surtout pas. C'est l'heure de votre bulle de fraîcheur du mercredi. Et oui, la rubrique L'instant des petits grands. On donne la parole aux enfants et croyez-moi, leur spontanéité, leur sagesse toute simple vont vous régaler. Allez, en tout cas, merci infiniment pour votre fidélité. Merci pour votre écoute. Je vais vous souhaiter une très très bonne journée et je vous dis à demain. Allez, place aux enfants.
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2: Ça sert à quoi d'être méchant?
3: Pour blesser les autres, peut-être.
2: Mm-hmm. Et pourquoi, à ton avis, ils veulent blesser les autres?
3: Parce qu'ils trouvent que cette personne n'est pas bien pour eux. Des fois pour intimider les autres ou... Parce que quand on est méchant, on se trouve le plus fort. On dit qu'on est le plus fort parce que... pour faire peur aux autres.
2: Et à ton avis, pourquoi est-ce qu'on veut faire peur aux autres?
3: Pour que tout le monde l'aime.
4: Bah parce qu'il y en a qui sont jaloux. Par exemple, il y en a qui font des choses hyper chouettes, des films. Ils font de la danse, par exemple, et que les autres, ils ont envie d'en faire. Donc, ils sont jaloux, donc ils vont peut-être harceler la personne. Ils vont lui dire « Ah, t'es qu'une nulle » et tout ça.
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5: Hey, toi, passe le mot.
6: Réjouissez-vous de ce que vos noms sont inscrits dans le ciel. Luc 10, verset 20. Quelle joie et quel privilège d'appartenir à la famille de Dieu. Alors, passe le mot.

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0: Merci Tunge encore pour ce super morceau Valeur.
1: Yes.
0: Voilà, est-ce que tu peux nous parler de cette chanson Valeur?
1: Yes.
0: Dans quelles circonstances tu l'as composée? Pourquoi tu as écrit ces paroles qui sont fortes au final et qui encouragent vraiment?
1: Ouais. Alors c'est vrai que j'avais depuis longtemps en fait ce désir là de passer ce message là, tu as de la valeur. Je sais qu'on est dans une génération aujourd'hui, tu vois, qui est grave sur les réseaux sociaux, grave sur le paraître et tout,
0: ouais,
1: et et on peut croire que notre valeur notre valeur est déterminée par par notre nombre de followers, notre influence, tout ça, tu vois.
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1: Chaque personne a de la valeur, tu vois. Et surtout cette chanson, j'étais inspiré d'un verset dans Ésaïe 43 où c'est écrit tu as de la valeur à mes yeux, du prix, tu vois. Tu as du prix à mes yeux, tu es précieux et je t'aime. Et c'est ce qui m'a vraiment aidé à écrire cette chanson.
2: 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Tu as de la valeur.
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4: La méditation de Joyce Meyer, votre vitamine quotidienne.
5: La clé de la joie. Que le Dieu de paix vous rende lui-même entièrement sain et qu'il vous garde parfaitement, esprit, âme et corps, pour que vous soyez irréprochables lors de la venue de notre Seigneur Jésus-Christ. 1 Thessaloniciens 5, verset 23. Le secret pour profiter pleinement de chacune de vos journées est d'être en règle avec Dieu. Et pour cela, une chose est nécessaire, la foi en Jésus-Christ. Cette position nous donne la paix dans toutes les situations. Or, la paix est source de joie. La parole nous invite à écouter ce que dit l'Éternel Dieu, car c'est de paix qu'il parle à son peuple et à ceux qui ne retournent pas à leurs égarements. Avant de faire des projets pour cette journée, soyez attentifs à la voix de Dieu afin de marcher dans sa paix.
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0: L'assurance que produit la justice, de Derek Prince. Celui qui n'a point connu le péché, il l'a fait devenir péché pour nous, afin que nous devenions en lui justice de Dieu. 2 Corinthiens chapitre 5 verset 21. Dans ce verset, j'aime bien insérer des noms à la place des pronoms. Car Dieu a fait devenir Jésus péché pour vous et moi, afin que nous devenions en Jésus justice de Dieu. Un échange total a eu lieu. Jésus a été fait péché en revêtant notre état de pécheur, afin que nous puissions être rendus justes de la justice de Dieu. Cette justice nous est offerte par la foi en son sang. Dieu rend juste des gens injustes. Les Écritures le disent et j'y crois. La justice produit des résultats observables, certains immédiats et définitifs. Observons l'un de ces résultats comme le décrit la parole. En réalité, notre façon de vivre, nos attitudes, nos relations et l'efficacité de notre vie chrétienne et de nos actes dans le service dépendront de notre capacité à réaliser à quel point nous avons été rendus justes. Nous lisons en Proverbe 28, verset 1, « Le méchant prend la fuite sans qu'on le poursuive. Le juste a de l'assurance comme un jeune lion. » De nos jours, beaucoup de chrétiens manquent d'assurance. Ils sont timides et penauds. Ils ont tendance à céder lorsqu'ils sont confrontés au mal ou au diable. La cause réelle, c'est leur incapacité à apprécier le fait qu'ils soient justes aux yeux de Dieu, autant que l'est Jésus lui-même. Si nous saisissons bien toute la mesure de ce principe, alors Dieu nous donne de l'assurance. Avez-vous pleinement conscience de la justice et du pardon que vous avez reçu en Christ? Prenez le temps d'écouter ce que Dieu veut vous dire à ce sujet.
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2: Je m'appelle Johanna CL, je viens de l'île Maurice. Ma famille était extrêmement pauvre. Ma sœur vivait en France, donc elle est venue à l'île Maurice en vacances suite au décès de mon père. Et là, me voilà partir en France pour pouvoir aider ma mère de sortir de sa pauvreté. Moi, je voyais la France, l'Eldorado. Le jour que je suis arrivée en France, ma sœur et son mari m'ont séquestrée, m'ont commencé à faire travailler 8 heures de ménage par jour. Mon beau-frère me battait tous les jours. Je suis devenue, en fait, quelque part, leur esclave. Et un jour, mon beau-frère m'a battue, m'a violée. Et ces jours-là, je me suis dit, je vais me jeter par la fenêtre. Et pour avoir le courage de me jeter par la fenêtre, on vivait au 8e étage. Il y avait une seule solution, c'est de boire 1 litre d'eau de Javel. Quand je suis arrivée à l'hôpital, ma sœur est venue me voir et à l'oreille, ma sœur m'a dit une chose. Si tu dis que c'est mon mari qui t'a fait ça, je te retourne à l'île Maurice. Quand on quitte son pays, on se doit de réussir. C'est comme ça. Ma famille à Maurice comptait sur moi. Donc au bout d'un mois, je sors de l'hôpital. Ma sœur me dit, je ne peux pas te garder chez moi. Et je vais vivre dans la rue en étant SDF. Et je vais rencontrer une autre famille. C'est une famille qui vont essayer de me vendre à un réseau de prostitution. Et là, ils vont m'emmener dans une boîte de nuit. Je vais rencontrer un jeune homme. Et ce jeune homme va me mettre en garde que cette famille dans laquelle je suis vont essayer de me vendre. Et ce jeune homme va devenir mon petit ami. À son tour, il va m'abandonner. Et quand il va m'abandonner, je vais être enceinte de lui. Et cette fois-ci, je vais me retrouver à la rue avec un bébé, 5 mois. Il y avait le métro juste à côté. Je me suis dit ce jour-là, je veux me jeter. Je regarde le ciel et je me dis une chose. S'il y a un Dieu qui existe, c'est le moment qu'il décide de me répondre. Il y a une vieille dame qui s'assoit. Cette vieille dame dit « Oh, doux Jésus, est-ce que le bus va passer ?» Je lui ai dit « Oh, vous croyez encore à Jésus, vous ?» Et puis il me dit « Oh, ma petite, qu'est-ce qui t'arrive ?» Et cette dame m'accueille, me donne un toit pour la nuit. Et elle m'a donné une adresse. Je suis allée à cette adresse. Et cette adresse, c'était une église. Et j'ai rencontré plusieurs familles chrétiennes. Et ce qui m'a marqué dans ces familles chrétiennes qui m'ont accueillie, ils ne m'ont pas obligée de croire à leur Dieu. Ils m'ont juste accueillie. Ils m'ont juste aimée. J'ai compris qu'il y avait un Dieu. Un Dieu qui m'aimait.
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0: Fais de l'Éternel tes délices et il te donnera ce que tu veux.
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4: Hé, hey, toi, passe le mot.
5: Réjouissez-vous de ce que vos noms sont inscrits dans le ciel. Luc 10, verset 20. Quelle joie et quel privilège d'appartenir à la famille de Dieu. Alors, passe le mot.

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1: Je m'appelle Johanna CL, je viens de l'île Maurice. Ma famille était extrêmement pauvre. Ma sœur vivait en France, donc elle est venue à l'île Maurice en vacances suite au décès de mon père. Et là, me voilà partir en France pour pouvoir aider ma mère de sortir de sa pauvreté. Moi, je voyais la France, l'Eldorado. Le jour que je suis arrivée en France, ma sœur et son mari m'ont séquestrée, m'ont commencé à faire travailler 8 heures de ménage par jour. Mon beau-frère me battait tous les jours. Je suis devenue en fait quelque part leur esclave. Et un jour, mon beau-frère m'a battue, m'a violée. Et ces jours-là, je me suis dit, je vais me jeter par la fenêtre. Et pour avoir le courage de me jeter par la fenêtre, on vivait au 8e étage. Il y avait une seule solution, c'est de boire 1 litre d'eau de Javel. Quand je suis arrivée à l'hôpital, ma sœur est venue me voir. Et à l'oreille, ma sœur m'a dit une chose. Si tu dis que c'est mon mari qui t'a fait ça, je te retourne à l'île Maurice. Quand on quitte son pays, on se doit de réussir. C'est comme ça. Ma famille à Maurice comptait sur moi. Donc au bout d'un mois, je sors de l'hôpital, ma sœur me dit « je ne peux pas te garder chez moi et je vais vivre dans la rue en étant SDF. Je vais rencontrer une autre famille, c'est une famille qui vont essayer de me vendre à un réseau de prostitution. » Et là, ils vont m'emmener dans une boîte de nuit, je vais rencontrer un jeune homme et ce jeune homme va me mettre en garde que cette famille dans laquelle je suis vont essayer de me vendre. Et ce jeune homme va devenir mon petit ami. À son tour, il va m'abandonner. Et quand il va m'abandonner, je vais être enceinte de lui. Et cette fois-ci, je vais me retrouver à la rue avec un bébé, 5 mois. Il y avait le métro juste à côté. Je me suis dit ce jour-là, je veux me jeter. Je regarde le ciel et je me dis une chose. S'il y a un Dieu qui existe, c'est le moment qu'il décide de me répondre. Il y a une vieille dame qui s'assoit. Cette vieille dame dit « Oh, doux Jésus, est-ce que le bus va passer ?» Je lui ai dit « Oh, vous croyez encore à Jésus, vous ?» Et puis il me dit « Oh, ma petite, qu'est-ce qui t'arrive ?» Et cette dame m'accueille, me donne un toit pour la nuit. Et elle m'a donné une adresse. Je suis allée à cette adresse. Et cette adresse, c'était une église. Et j'ai rencontré plusieurs familles chrétiennes. Et ce qui m'a marqué dans ces familles chrétiennes qui m'ont accueillie, ils ne m'ont pas obligée de croire à leur Dieu. Ils m'ont juste accueillie. Ils m'ont juste aimée. J'ai compris qu'il y avait un Dieu qui m'aimait.
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1: Ça sert à quoi d'être méchant?
2: Pour blesser les autres, peut-être.
1: Mm-hmm. Et pourquoi, à ton avis, ils veulent blesser les autres?
2: Parce qu'ils trouvent que cette personne n'est pas bien pour eux. Des fois pour intimider les autres ou... parce que quand on est méchant, on se trouve le plus fort. On dit qu'on est le plus fort parce que... pour faire peur aux autres.
1: Et à ton avis, pourquoi est-ce qu'on veut faire peur aux autres?
2: Pour que tout le monde l'aime.
3: Bah parce qu'il y en a qui sont jaloux, par exemple, il y en a qui font... des choses hyper chouettes, des films, ils font de la danse par exemple, et que les autres, ben, ils ont envie d'en faire, donc ben, ils sont jaloux, donc ils vont peut-être harceler la personne, ils vont lui dire « ah ben t'es qu'une nulle » et tout ça.
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8: La clé de la joie, que le Dieu de paix vous rende lui-même entièrement sain et qu'il vous garde parfaitement, esprit, âme et corps, pour que vous soyez irréprochables lors de la venue de notre Seigneur Jésus-Christ. 1 Thessaloniciens 5, verset 23. Le secret pour profiter pleinement de chacune de vos journées est d'être en règle avec Dieu. Et pour cela, une chose est nécessaire, la foi en Jésus-Christ. Cette position nous donne la paix dans toutes les situations, or la paix est source de joie. La parole nous invite à écouter ce que dit l'Éternel Dieu, car c'est de paix qu'il parle à son peuple et à ceux qui ne retournent pas à leurs égarements. Avant de faire des projets pour cette journée, soyez attentifs à la voix de Dieu afin de marcher dans sa paix.
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0: Merci Tunge encore pour ce super morceau Valeur.
1: Yes.
0: Voilà, est-ce que tu peux nous parler de cette chanson Valeur?
1: Yes.
0: Dans quelles circonstances tu l'as composée? Pourquoi tu as écrit ces paroles qui sont fortes au final et qui encouragent vraiment?
1: Ouais. Alors c'est vrai que j'avais depuis longtemps en fait ce désir-là de passer ce message-là. Tu as de la valeur, tu as de la valeur. Je sais qu'on est dans une génération aujourd'hui, tu vois, qui est grave sur les réseaux sociaux, grave sur le paraître et tout. Et on peut croire que notre valeur, notre valeur est déterminée par notre nombre de followers, notre influence, tout ça, tu vois.
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1: Chaque personne a de la valeur, tu vois. Et surtout cette chanson, j'étais inspiré d'un verset dans Ésaïe 43 où c'est écrit tu as de la valeur à mes yeux, du prix, tu vois. Tu as du prix à mes yeux, tu es précieux et je t'aime. Et c'est ce qui m'a vraiment aidé à écrire cette chanson.
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0: La vérité, c'est la liberté.
1: La crainte de Dieu, c'est ce qui va te rendre obéissant. Tu as besoin de la crainte de Dieu. C'est où, en fait, tu dois choisir entre deux types de crainte. C'est où la crainte de Dieu, donc c'est lui ton maître, en fait. Où tu auras la crainte des hommes, donc t'as peur de ce qu'on va penser de toi, peur de ce qu'on va dire de toi, t'as peur d'être confronté, peur d'être persécuté. Si t'as pas réglé ces peurs, tu peux pas marcher dans ta destinée de chrétien.
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4: Hé, hey, toi, passe le mot.
5: Réjouissez-vous de ce que vos noms sont inscrits dans le ciel. Luc 10, verset 20. Quelle joie et quel privilège d'appartenir à la famille de Dieu. Alors, passe le mot.

0: L'assurance que produit la justice, de Derek Prince. Celui qui n'a point connu le péché, il l'a fait devenir péché pour nous, afin que nous devenions en lui justice de Dieu. 2 Corinthiens chapitre 5, verset 21. Dans ce verset, j'aime bien insérer des noms à la place des pronoms. Car Dieu a fait devenir Jésus péché pour vous et moi, afin que nous devenions en Jésus justice de Dieu. Un échange total a eu lieu. Jésus a été fait péché en revêtant notre état de pécheur, afin que nous puissions être rendus justes de la justice de Dieu. Cette justice nous est offerte par la foi en son sang. Dieu rend juste des gens injustes. Les Écritures le disent et j'y crois. La justice produit des résultats observables, certains immédiats et définitifs. Observons l'un de ces résultats comme le décrit la parole. En réalité, notre façon de vivre, nos attitudes, nos relations et l'efficacité de notre vie chrétienne et de nos actes dans le service dépendront de notre capacité à réaliser à quel point nous avons été rendus justes. Nous lisons en Proverbe 28, verset 1, « Le méchant prend la fuite sans qu'on le poursuive. Le juste a de l'assurance comme un jeune lion. » De nos jours, beaucoup de chrétiens manquent d'assurance. Ils sont timides et penauds. Ils ont tendance à céder lorsqu'ils sont confrontés au mal ou au diable. La cause réelle, c'est leur incapacité à apprécier le fait qu'il soit juste aux yeux de Dieu, autant que l'est Jésus lui-même. Si nous saisissons bien toute la mesure de ce principe, alors Dieu nous donne de l'assurance. Avez-vous pleinement conscience de la justice et du pardon que vous avez reçu en Christ? Prenez le temps d'écouter ce que Dieu veut vous dire à ce sujet.
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3: Je m'appelle Johanna CL, je viens de l'île Maurice. Ma famille était extrêmement pauvre. Ma sœur vivait en France, donc elle est venue à l'île Maurice en vacances suite au décès de mon père. Et là, me voilà partir en France pour pouvoir aider ma mère de sortir de sa pauvreté. Moi, je voyais la France, l'Eldorado. Le jour que je suis arrivée en France, ma sœur et son mari m'ont séquestrée, m'ont commencé à faire travailler 8 heures de ménage par jour. Mon beau-frère me battait tous les jours. Je suis devenue en fait quelque part leur esclave. Et un jour, mon beau-frère m'a battue, m'a violée. Et ces jours-là, je me suis dit, je vais me jeter par la fenêtre. Et pour avoir le courage de me jeter par la fenêtre, on vivait au 8e étage. Il y avait une seule solution, c'est de boire 1 litre d'eau de Javel. Quand je suis arrivée à l'hôpital, ma sœur est venue me voir. Et à l'oreille, ma sœur m'a dit une chose. Si tu dis que c'est mon mari qui t'a fait ça, je te retourne à l'île Maurice. Quand on quitte son pays, on se doit de réussir. C'est comme ça. Ma famille à Maurice comptait sur moi. Donc au bout d'un mois, je sors de l'hôpital. Ma sœur me dit, je ne peux pas te garder chez moi. Et je vais vivre dans la rue en étant SDF. Et je vais rencontrer une autre famille. C'est une famille qui vont essayer de me vendre à un réseau de prostitution. Et là, ils vont m'emmener dans une boîte de nuit. Je vais rencontrer un jeune homme. Et ce jeune homme va me mettre en garde que cette famille dans laquelle je suis vont essayer de me vendre. Et ce jeune homme va devenir mon petit ami. À son tour, il va m'abandonner. Et quand il va m'abandonner, je vais être enceinte de lui. Et cette fois-ci, je vais me retrouver à la rue avec un bébé, 5 mois. Il y avait le métro juste à côté. Je me suis dit ce jour-là, je veux me jeter. Je regarde le ciel et je me dis une chose. S'il y a un Dieu qui existe, c'est le moment qu'il décide de me répondre. Il y a une vieille dame qui s'assoit. Cette vieille dame dit, « Oh, doux Jésus, est-ce que le bus va passer ?» Je lui ai dit, « Oh, vous croyez encore à Jésus, vous ?» Et puis il me dit, « Oh, ma petite, qu'est-ce qui t'arrive ?» Et cette dame m'accueille, me donne un toit pour la nuit. Et elle m'a donné une adresse. Je suis allée à cette adresse. Et cette adresse, c'était une église. Et j'ai rencontré plusieurs familles chrétiennes. Et ce qui m'a marqué dans ces familles chrétiennes qui m'ont accueillie, ils ne m'ont pas obligée de croire à leur Dieu. Ils m'ont juste accueillie. Ils m'ont juste aimée. J'ai compris qu'il y avait un Dieu. Un Dieu qui m'aimait.
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5: La clé de la joie. Que le Dieu de paix vous rende lui-même entièrement sain et qu'il vous garde parfaitement, esprit, âme et corps, pour que vous soyez irréprochables lors de la venue de notre Seigneur Jésus-Christ. 1 Thessaloniciens 5, verset 23. Le secret pour profiter pleinement de chacune de vos journées est d'être en règle avec Dieu. Et pour cela, une chose est nécessaire, la foi en Jésus-Christ. Cette position nous donne la paix dans toutes les situations. Or, la paix est source de joie. La parole nous invite à écouter ce que dit l'Éternel Dieu, car c'est de paix qu'il parle à son peuple et à ceux qui ne retournent pas à leurs égarements. Avant de faire des projets pour cette journée, soyez attentifs à la voix de Dieu afin de marcher dans sa paix.
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0: Merci Tunge encore pour ce super morceau Valeur.
1: Yes.
0: Voilà, est-ce que tu peux nous parler de cette chanson Valeur?
1: Yes.
0: Dans quelles circonstances tu l'as composée? Pourquoi tu as écrit ces paroles qui sont fortes au final et qui encouragent vraiment?
1: Ouais. Alors c'est vrai que j'avais depuis longtemps en fait ce désir là de passer ce message là, tu as de la valeur, tu as de la valeur. Je sais qu'on est dans une génération aujourd'hui, tu vois, qui est grave sur les réseaux sociaux, grave sur le paraître et tout, et
0: ouais, ouais.
1: Et on peut croire que notre valeur, notre valeur est déterminée par, par notre nombre de followers, notre influence, tout ça, tu vois.
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1: Chaque personne a de la valeur, tu vois. Et surtout cette chanson, j'étais inspiré d'un verset dans Ésaïe 43 où c'est écrit tu as de la valeur à mes yeux, du prix, tu vois. Tu as du prix à mes yeux, tu es précieux et je t'aime. Et c'est ce qui m'a vraiment aidé à écrire cette chanson.
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4: Hé, hey, toi, passe le mot.
5: Réjouissez-vous de ce que vos noms sont inscrits dans le ciel. Luc 10, verset 20. Quelle joie et quel privilège d'appartenir à la famille de Dieu. Alors, passe le mot.

0: L'assurance que produit la justice, de Derek Prince. Celui qui n'a point connu le péché, il l'a fait devenir péché pour nous, afin que nous devenions en lui justice de Dieu. 2 Corinthiens chapitre 5, verset 21. Dans ce verset, j'aime bien insérer des noms à la place des pronoms. Car Dieu a fait devenir Jésus péché pour vous et moi, afin que nous devenions en Jésus justice de Dieu. Un échange total a eu lieu. Jésus a été fait péché en revêtant notre état de pécheur, afin que nous puissions être rendus justes de la justice de Dieu. Cette justice nous est offerte par la foi en son sang. Dieu rend juste des gens injustes. Les Écritures le disent et j'y crois. La justice produit des résultats observables, certains immédiats et définitifs. Observons l'un de ces résultats comme le décrit la parole. En réalité, notre façon de vivre, nos attitudes, nos relations et l'efficacité de notre vie chrétienne et de nos actes dans le service dépendront de notre capacité à réaliser à quel point nous avons été rendus justes. Nous lisons en Proverbe 28, verset 1, « Le méchant prend la fuite sans qu'on le poursuive. Le juste a de l'assurance comme un jeune lion. » De nos jours, beaucoup de chrétiens manquent d'assurance. Ils sont timides et penauds. Ils ont tendance à céder lorsqu'ils sont confrontés au mal ou au diable. La cause réelle, c'est leur incapacité à apprécier le fait qu'ils soient justes aux yeux de Dieu, autant que l'est Jésus lui-même. Si nous saisissons bien toute la mesure de ce principe, alors Dieu nous donne de l'assurance. Avez-vous pleinement conscience de la justice et du pardon que vous avez reçu en Christ? Prenez le temps d'écouter ce que Dieu veut vous dire à ce sujet.
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0: sache qu'il n'y a plus de condamnation pour celui qui se confie en Jésus.
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2: Je m'appelle Johanna CL, je viens de l'île Maurice. Ma famille était extrêmement pauvre. Ma sœur vivait en France, donc elle est venue à l'île Maurice en vacances suite au décès de mon père. Et là, me voilà partir en France pour pouvoir aider ma mère de sortir de sa pauvreté. Moi, je voyais la France, l'Eldorado. Le jour que je suis arrivée en France, ma sœur et son mari m'ont séquestrée, m'ont commencé à faire travailler 8 heures de ménage par jour. Mon beau-frère me battait tous les jours. Je suis devenue en fait quelque part leur esclave. Et un jour, mon beau-frère m'a battue, m'a violée. Et ces jours-là, je me suis dit, je vais me jeter par la fenêtre. Et pour avoir le courage de me jeter par la fenêtre, on vivait au 8e étage. Il y avait une seule solution, c'est de boire 1 litre d'eau de Javel. Quand je suis arrivée à l'hôpital, ma sœur est venue me voir et à l'oreille, ma sœur m'a dit une chose. Si tu dis que c'est mon mari qui t'a fait ça, je te retourne à l'île Maurice. Quand on quitte son pays, on se doit de réussir. C'est comme ça. Ma famille à Maurice comptait sur moi. Donc au bout d'un mois, je sors de l'hôpital, ma sœur me dit « je ne peux pas te garder chez moi et je vais vivre dans la rue en étant SDF. Et je vais rencontrer une autre famille, c'est une famille qui vont essayer de me vendre à un réseau de prostitution. Et là, ils vont m'emmener dans une boîte de nuit, je vais rencontrer un jeune homme et ce jeune homme va me mettre en garde que cette famille dans laquelle je suis vont essayer de me vendre. Et ce jeune homme va devenir mon petit ami. À son tour, il va m'abandonner. Et quand il va m'abandonner, je vais être enceinte de lui. Et cette fois-ci, je vais me retrouver à la rue avec un bébé, 5 mois. Il y avait le métro juste à côté. Je me suis dit ce jour-là, je veux me jeter. Je regarde le ciel et je me dis une chose. S'il y a un Dieu qui existe, c'est le moment qu'il décide de me répondre. Il y a une vieille dame qui s'assoit. Cette vieille dame dit « Oh, doux Jésus, est-ce que le bus va passer ?» Je lui ai dit « Oh, vous croyez encore à Jésus, vous ?» Et puis il me dit « Oh, ma petite, qu'est-ce qui t'arrive ?» Et cette dame m'accueille, me donne un toit pour la nuit. Et elle m'a donné une adresse. Je suis allée à cette adresse. Et cette adresse, c'était une église. Et j'ai rencontré plusieurs familles chrétiennes. Et ce qui m'a marqué dans ces familles chrétiennes qui m'ont accueillie, ils ne m'ont pas obligée de croire à leur Dieu. Ils m'ont juste accueillie. Ils m'ont juste aimée. J'ai compris qu'il y avait un Dieu. Un Dieu qui m'aimait.
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0: c'est la liberté.
1: La crainte de Dieu, c'est ce qui va te rendre obéissant. Tu as besoin de la crainte de Dieu. C'est où, en fait, tu dois choisir entre deux types de crainte. C'est où la crainte de Dieu, donc c'est lui ton maître, en fait. Où tu auras la crainte des hommes, donc t'as peur de ce qu'on va penser de toi, peur ce qu'on va dire de toi, t'as peur d'être confronté, peur d'être persécuté. Si t'as pas réglé ces peurs, tu peux pas marcher dans ta destinée de chrétien.
0: La vérité

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1: Ça sert à quoi d'être méchant?
2: Pour blesser les autres, peut-être.
1: Mm-hmm. Et pourquoi, à ton avis, ils veulent blesser les autres?
2: Parce qu'ils trouvent que cette personne n'est pas bien pour eux. Des fois pour intimider les autres ou... Parce que quand on est méchant, on se trouve le plus fort. On dit qu'on est le plus fort parce que... pour faire peur aux autres.
1: Et à ton avis, pourquoi est-ce qu'on veut faire peur aux autres?
2: Pour que tout le monde l'aime.
3: Bah parce qu'il y en a qui sont jaloux, par exemple, il y en a qui font des choses hyper chouettes, des films, ils font de la danse par exemple, et que les autres, bah, ils ont envie d'en faire, donc bah, ils sont jaloux, donc ils vont peut-être harceler la personne, ils vont lui dire « ah bah, t'es qu'une nulle » et tout ça.
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7: La clé de la joie, que le Dieu de paix vous rende lui-même entièrement sain, qu'il vous garde parfaitement, esprit, âme et corps, pour que vous soyez irréprochables lors de la venue de notre Seigneur Jésus-Christ. 1 Thessaloniciens 5, verset 23. Le secret pour profiter pleinement de chacune de vos journées est d'être en règle avec Dieu. Et pour cela, une chose est nécessaire, la foi en Jésus-Christ. Cette position nous donne la paix dans toutes les situations. Or, la paix est source de joie. La parole nous invite à écouter ce que dit l'Éternel Dieu, car c'est de paix qu'il parle à son peuple et à ceux qui ne retournent pas à leurs égarements. Avant de faire des projets pour cette journée, soyez attentifs à la voix de Dieu afin de marcher dans sa paix.
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0: Parfois, il y a comme ça des jours où tout m'énerve. Mon réveil, le chien du voisin, la porte qui claque dans le couloir, les gens qui rient dans la rue et même le feu qui passe pas au vert. Mais comment puis-je extérioriser ce mal-être ? Oui, c'est ça. Je suis pas bien, ça m'énerve. Alors trêve de politesse à tous ceux qui me demandent comment je vais mal. À force de mauvaise humeur, on contamine son entourage jusqu'à l'instant où plus personne ne vous approche. Plus personne ne vous comprend, on devient étranger à soi-même, on perd ce qui nous reste de superficiellement bon et on se déteste. Mais comment inverser la vapeur ? Réduire en fumée l'amertume de mon cœur. Quelque chose me reprend et quelqu'un m'appelle. Et là, je lève les yeux vers le ciel, d'où me viendra le secours. Le secours me vient de Dieu.
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3: Hé, hey, toi, passe le mot.
4: Réjouissez-vous de ce que vos noms sont inscrits dans le ciel. Luc 10, verset 20. Quelle joie et quel privilège d'appartenir à la famille de Dieu. Alors, passe le mot.
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1: Je m'appelle Johanna Cl. Je viens de l'île Maurice. Ma famille était extrêmement pauvre. Ma sœur vivait en France, donc elle est venue à l'île Maurice en vacances suite au décès de mon père. Et là, me voilà partir en France pour pouvoir aider ma mère de sortir de sa pauvreté. Moi, je voyais la France, l'Eldorado. Le jour que je suis arrivée en France, ma sœur et son mari m'ont séquestrée, m'ont commencé à faire travailler 8 heures de ménage par jour. Mon beau-frère me battait tous les jours. Je suis devenue en fait quelque part leur esclave. Et un jour, mon beau-frère m'a battue, m'a violée. Et ces jours-là, je me suis dit, je vais me jeter par la fenêtre. Et pour avoir le courage de me jeter par la fenêtre, on vivait au 8e étage. Il y avait une seule solution, c'est de boire 1 litre d'eau de Javel. Quand je suis arrivée à l'hôpital, ma sœur est venue me voir. Et à l'oreille, ma sœur m'a dit une chose. Si tu dis que c'est mon mari qui t'a fait ça, je te retourne à l'île Maurice. Quand on quitte son pays, on se doit de réussir. C'est comme ça. Ma famille à Maurice comptait sur moi. Donc au bout d'un mois, je sors de l'hôpital, ma sœur me dit « je ne peux pas te garder chez moi et je vais vivre dans la rue en étant SDF et je vais rencontrer une autre famille. C'est une famille qui vont essayer de me vendre à un réseau de prostitution. » Et là, ils vont m'emmener dans une boîte de nuit, je vais rencontrer un jeune homme et ce jeune homme va me mettre en garde que cette famille dans laquelle je suis vont essayer de me vendre. Et ce jeune homme va devenir mon petit ami. À son tour, il va m'abandonner. Et quand il va m'abandonner, je vais être enceinte de lui. Et cette fois-ci, je vais me retrouver à la rue avec un bébé, 5 mois. Il y avait le métro juste à côté. Je me suis dit ce jour-là, je veux me jeter. Je regarde le ciel et je me dis une chose. S'il y a un Dieu qui existe, c'est le moment qu'il décide de me répondre. Il y a une vieille dame qui s'assoit. Cette vieille dame dit « Oh, doux Jésus, est-ce que le bus va passer ?» Je lui ai dit « Oh, vous croyez encore à Jésus, vous ?» Et puis il me dit « Oh, ma petite, qu'est-ce qui t'arrive ?» Et cette dame m'accueille, me donne un toit pour la nuit. Et elle m'a donné une adresse. Je suis allée à cette adresse. Et cette adresse, c'était une église. Et j'ai rencontré plusieurs familles chrétiennes. Et ce qui m'a marqué dans ces familles chrétiennes qui m'ont accueillie, ils ne m'ont pas obligée de croire à leur Dieu. Ils m'ont juste accueillie. Ils m'ont juste aimée. J'ai compris qu'il y avait un Dieu. Un Dieu qui m'aimait.
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2: Tu te sens perdu? Jésus, lui, sait où tu es et il connaît le chemin.
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1: La crainte de Dieu, c'est ce qui va te rendre obéissant. Tu as besoin de la crainte de Dieu. C'est où, en fait, tu dois choisir entre deux types de crainte. C'est où la crainte de Dieu, donc c'est lui ton maître, en fait. Où tu auras la crainte des hommes, donc tu as peur de ce qu'on va penser de toi, peur de ce qu'on va dire de toi, tu as peur d'être confronté, peur d'être persécuté. Si tu n'as pas réglé ces peurs, tu ne peux pas marcher dans ta destinée de chrétien.
0: La vérité,

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4: Bonjour, je m'appelle Johanna CL. Je vais vous raconter mon histoire. Je viens de l'île Maurice. Je suis issue d'une famille de 6 enfants. Ma famille était extrêmement pauvre. Et ma sœur vivait en France. Donc, elle est venue à l'île Maurice en vacances suite au décès de mon père. Et ma sœur a demandé à ma mère de me donner, comme j'étais la dernière, elle ne pouvait pas subvenir aux besoins de tous ses enfants. Et là, me voilà partir en France pour pouvoir aider ma mère de sortir de sa pauvreté. Et moi, je voyais la France, l'Eldorado, et je vais pouvoir enfin vivre un peu ma vie et en même temps pouvoir aider ma mère. Mais j'étais très très jeune. En même temps, j'avais un rêve, je voulais aller à l'école, faire des études et m'en sortir dans la vie et devenir, c'est mon rêve, c'était devenir journaliste. Et arrivé en France, mon rêve se brise complètement du jour au lendemain. Le jour quand je suis arrivée en France, ma sœur et son mari m'ont séquestrée, m'ont commencé à faire travailler 8 heures de ménage par jour chez les particuliers. Mon beau-frère me battait tous les jours et j'étais mal nourrie. Je suis devenue en fait quelque part leur esclave. Et un jour, mon beau-frère m'a battue, m'a violée. Et ces jours-là, je me suis dit, pour moi, il est temps que j'arrête de vivre parce que je ne pouvais pas vivre. Je ne pouvais pas communiquer avec ma famille à l'île Maurice parce qu'il n'y avait pas les moyens, il n'y avait aucun moyen pour communiquer avec eux. Ensuite, mon beau-frère m'avait brûlé tout mon papier, mes passeports, mon billet d'avion pour retourner de nouveau dans mon pays. Il avait tout brûlé. Et ces jours-là, je me suis dit, une fois qu'il m'avait violée, battue, je me suis dit, je vais me jeter par la fenêtre. Et pour avoir le courage de me jeter par la fenêtre, on vivait au 8e étage, je me suis dit, il y avait une seule solution, c'est de boire 1 litre d'eau de Javel. Et là, j'aurai le courage de pouvoir me jeter par la fenêtre. J'ai pris l'eau de Javel et j'ai pas eu le courage d'arriver jusqu'à la fenêtre. On habitait au 8e étage. Et là, je me suis écroulée. Il y a une gardienne qui a essayé d'appeler les pompiers. Et les pompiers sont arrivés. Je me suis retrouvée à l'hôpital. Et l'hôpital, inconscient. Donc, quand je suis arrivée à l'hôpital, comme j'étais mineure, il y avait les policiers, tout ça, qui étaient autour de ma chambre d'hôpital. Ma sœur est arrivée à toute vitesse et elle a dit, c'est moi son tuteur légal, j'ai le droit de voir ma sœur. Donc les policiers ont laissé ma sœur entrer et moi j'étais branchée de partout. Il faut dire que j'avais à peine 14 ans à l'époque. J'étais branchée de partout, ma sœur est venue me voit et à l'oreille ma sœur m'a dit une chose: si tu dis que c'est mon mari qui t'a fait ça, je te retourne à l'île Maurice. Faut savoir une chose: quand on quitte son pays et qu'on arrive en France, on se doit de réussir. C'est comme ça, c'est dans la mentalité de mon pays, on se doit de réussir. En même temps, ma famille à Maurice comptait sur moi. Ma mère était dans la pauvreté là-bas, mon père était décédé, donc je me devais de réussir pour envoyer de l'argent à ma mère pour travailler. Il faut savoir que je travaillais 8 heures de ménage chez ma sœur. Quand je travaillais, je donnais tout l'argent à ma sœur pour qu'elle envoie l'argent à ma mère. Elle n'a jamais rien envoyé, elle gardait tout. Et là, ma sœur me dit, quand je suis sortie de l'hôpital au bout d'un mois, parce que mon estomac était complètement brûlé. Donc au bout d'un mois, je sors de l'hôpital. Ma sœur me dit, je ne peux pas te garder chez moi. Ma sœur me met à la rue. Donc je me retrouve à la rue ne parlant pas le français, à peine. Et je vais vivre dans la rue en étant SDF. Et je vais manger dans les poubelles. Et je vais être comme ça, errant comme ça. Et finalement, petit à petit, je vais rencontrer une autre famille qui vont m'héberger un petit peu. Je ne me rends pas compte du tout que c'est dangereux, cette famille. Mais c'est une famille qui vont essayer de me vendre à un réseau de prostitution. Et là, ils vont m'emmener dans une boîte de nuit. Et dans cette boîte de nuit, je vais rencontrer un jeune homme. Et ce jeune homme va me sauver la vie, quelque part. Parce que ce jeune homme va me mettre en garde que cette famille dans laquelle je suis vont essayer de me vendre. Et ce jeune homme, en me sauvant la vie, va devenir mon petit ami. Et il va rester quelque temps avec moi. Et à son tour, il va m'abandonner. Et quand il va m'abandonner, je vais être enceinte de lui. Et cette fois-ci, je vais me retrouver à la rue en étant enceinte avec un bébé, 5 mois. Je vais rester à la rue. Je me dis là, j'atteins vraiment, je suis au plus bas. Je me dis, c'est pas possible. Il est temps que j'en finisse avec la vie. Il y avait le métro juste à côté. Je me suis dit ce jour-là, je veux me jeter dans le métro. C'est fini pour moi. Je ne veux pas donner naissance à cet enfant. À quelle vie je vais offrir à cet enfant? Et ce jour-là, j'ai décidé de m'asseoir un petit peu avant de pouvoir me jeter dans les rails de métro. Et je regarde le ciel et je me dis une chose. S'il y a un Dieu qui existe, c'est le moment qu'il décide de me répondre. Et à ce moment-là, il y a une vieille dame qui s'assoit. J'entends cette vieille dame marmonner quelque chose. Cette vieille dame dit « Oh, doux Jésus, est-ce que le bus va passer ?» Parce qu'on était à un arrêt de bus. Je lui ai dit « Oh, vous croyez encore à Jésus, vous ?» Et puis il me dit « Oh, ma petite, qu'est-ce qui t'arrive ?» Et je commence à raconter à cette dame. D'habitude, je ne raconte jamais mes histoires à personne. Et là, je commence à raconter à cette dame ce qui m'arrive. Et cette dame me dit « Viens avec moi. La nuit porte conseil. » Et à ce moment-là, je décide de ne pas passer à l'acte. Je pars avec cette dame. Je ne me jette pas dans les rails de métro. Je pars avec cette dame. Et cette dame m'accueille, me donne un toit pour la nuit. Et je prends une douche. Je ne sais pas combien de temps je suis restée sous cette douche que la dame m'a accueillie. Et elle m'a donné une adresse. Elle m'a dit « Va à cette adresse. » Et je ne suis pas allée tout de suite. Je suis retournée dans la rue. Et puis, cette adresse est restée dans ma poche. Et puis, quelques temps après, je suis allée à cette adresse. Et cette adresse, c'était une église. Et là, j'ai rencontré des chrétiens. Et j'ai rencontré plusieurs familles chrétiennes. Et ce qui m'a marqué dans ces familles chrétiennes qui m'ont accueillie, ils ne m'ont pas obligée de croire à leur Dieu. Ils m'ont juste accueillie. Ils m'ont juste aimée. Jusqu'à ce qu'un jour, j'ai compris qu'il y avait un Dieu, un vrai, un Dieu qui m'aimait. Voilà ce que je voulais partager aujourd'hui, ce que j'ai vécu. Alors, dans tout ça, j'ai écrit un livre. Ma sœur m'a toujours dit que tu ne pourras jamais raconter ce qui t'est arrivé parce que la honte, c'est pour toi. Alors aujourd'hui, je voulais dire, tous ceux qui ont vécu le viol, la maltraitance, la honte n'est pas pour toi. Ce que tu as, une arme puissante, c'est la parole. La parole, quand tu parles, ça te libère. Il faut parler.
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1: Parfois, il y a comme ça des jours où tout m'énerve. Mon réveil, le chien du voisin, la porte qui claque dans le couloir, les gens qui rient dans la rue et même le feu qui passe pas au vert. Mais comment puis-je extérioriser ce mal-être ? Oui, c'est ça. Je suis pas bien, ça m'énerve. Alors trêve de politesse à tous ceux qui me demandent comment je vais mal. À force de mauvaise humeur, on contamine son entourage jusqu'à l'instant où plus personne ne vous approche. Plus personne ne vous comprend, on devient étranger à soi-même, on perd ce qui nous reste de superficiellement bon et on se déteste. Mais comment inverser la vapeur ? Réduire en fumée l'amertume de mon cœur. Quelque chose me reprend et quelqu'un m'appelle. Et là, je lève les yeux vers le ciel, d'où me viendra le secours. Le secours me vient de Dieu.
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4: Bonjour, je m'appelle Johanna CL. Je vais vous raconter mon histoire. Je viens de l'île Maurice, je suis issue d'une famille de 6 enfants. Ma famille était extrêmement pauvre. Et ma sœur vivait en France, donc elle est venue à l'île Maurice en vacances suite au décès de mon père. Et ma sœur a demandé à ma mère de me donner, comme j'étais la dernière, elle ne pouvait pas subvenir aux besoins de tous ses enfants. Et là, me voilà partir en France pour pouvoir aider ma mère de sortir de sa pauvreté. Et moi, je voyais la France, l'Eldorado, et je vais pouvoir enfin vivre un peu ma vie et en même temps pouvoir aider ma mère. Mais j'étais très très jeune. En même temps, j'avais un rêve, je voulais aller à l'école, faire des études et m'en sortir dans la vie et devenir, c'est mon rêve, c'était devenir journaliste. Et arrivé en France, mon rêve se brise complètement du jour au lendemain. Le jour que je suis arrivée en France, ma sœur et son mari m'ont séquestrée, m'ont commencé à faire travailler 8 heures de ménage par jour chez les particuliers. Mon beau-frère me battait tous les jours et j'étais mal nourrie. Je suis devenue en fait quelque part leur esclave. Et un jour, mon beau-frère m'a battue, m'a violée. Et ces jours-là, je me suis dit, pour moi, il est temps que j'arrête de vivre parce que je ne pouvais pas vivre. Je ne pouvais pas communiquer avec ma famille à l'île Maurice parce qu'il n'y avait pas les moyens, il n'y avait aucun moyen pour communiquer avec eux. Ensuite, mon beau-frère avait brûlé tout mon papier, mes passeports, mon billet d'avion pour retourner de nouveau dans mon pays. Il avait tout brûlé. Et ces jours-là, je me suis dit, une fois qu'il m'avait violée, battue, je me suis dit, je vais me jeter par la fenêtre. Et pour avoir le courage de me jeter par la fenêtre, on vivait au 8e étage, je me suis dit, il y avait une seule solution, c'est de boire 1 litre d'eau de Javel. Et là, j'aurais le courage de pouvoir me jeter par la fenêtre. J'ai pris l'eau de Javel et j'ai pas eu le courage d'arriver jusqu'à la fenêtre. On habitait au 8e étage. Et là, je me suis écroulée. Il y a une gardienne qui a essayé d'appeler les pompiers, et les pompiers sont arrivés, je me suis retrouvée à l'hôpital. Et l'hôpital, inconscient, donc quand je suis arrivée à l'hôpital, comme j'étais mineure, il y avait les policiers, tout ça, qui étaient autour de ma chambre d'hôpital. Ma sœur est arrivée à toute vitesse, et elle a dit, c'est moi son tuteur légal, j'ai le droit de voir ma sœur. Donc les policiers ont laissé ma sœur rentrer, et moi j'étais branchée de partout. Il faut dire que j'avais à peine 14 ans à l'époque. J'ai débranché de partout. Ma sœur est venue me voir et à l'oreille, ma sœur m'a dit une chose. Si tu dis que c'est mon mari qui t'a fait ça, je te retourne à l'île Maurice. Il faut savoir une chose. Quand on quitte son pays et qu'on arrive en France, on se doit de réussir. C'est comme ça. C'est dans la mentalité de mon pays, on se doit de réussir. En même temps, ma famille à Maurice comptait sur moi. Ma mère était dans la pauvreté là-bas, mon père était décédé, donc je me devais de réussir pour envoyer de l'argent à ma mère pour travailler. Il faut savoir que je travaillais 8 heures de ménage chez ma sœur. Quand j'ai travaillé, j'ai donné tout l'argent à ma sœur pour qu'elle envoie l'argent à ma mère. Elle n'a jamais rien envoyé, elle gardait tout. Et là, ma sœur me dit, quand je suis sortie de l'hôpital au bout d'un mois, parce que mon estomac était complètement brûlé. Donc au bout d'un mois, je sors de l'hôpital, ma sœur me dit, je ne peux pas te garder chez moi. Ma sœur me met à la rue. Donc je me retrouve à la rue, ne parlant pas le français, à peine. Et je vais vivre dans la rue en étant SDF. Et je vais manger dans les poubelles. Et je vais être comme ça. Errant comme ça. Et finalement, petit à petit, et je vais rencontrer une autre famille qui vont m'héberger un petit peu. Je ne m'en rends pas compte du tout que c'est dangereux, cette famille, mais c'est une famille qui vont essayer de me vendre à un réseau de prostitution. Et là, ils vont m'emmener dans une boîte de nuit. Et dans cette boîte de nuit, je vais rencontrer un jeune homme. Et ce jeune homme va me sauver la vie, quelque part. Parce que ce jeune homme va me mettre en garde que cette famille dans laquelle je suis vont essayer de me vendre. Et ce jeune homme, en me sauvant la vie, va devenir mon petit ami. Et il va rester quelque temps avec moi. Et à son tour, il va m'abandonner. Et quand il va m'abandonner, je vais être enceinte de lui. Et cette fois-ci, je vais me retrouver à la rue en étant enceinte avec un bébé, 5 mois. Je vais rester à la rue. Je me dis là, j'atteins vraiment, je suis au plus bas. Je me dis, c'est pas possible. Il est temps que j'en finisse avec la vie. Il y avait le métro juste à côté. Je me suis dit ce jour-là, je veux me jeter dans le métro. C'est fini pour moi. Je ne veux pas donner naissance à cet enfant. À quelle vie je vais offrir à cet enfant? Et ce jour-là, j'ai décidé de m'asseoir un petit peu avant de pouvoir me jeter dans les rails de métro. Et je regarde le ciel et je me dis une chose. S'il y a un Dieu qui existe, c'est le moment qu'il décide de me répondre. Et à ce moment-là, il y a une vieille dame qui s'assoit. J'entends cette vieille dame marmonner quelque chose. Cette vieille dame dit « Oh, doux Jésus, est-ce que le bus va passer ?» Parce qu'on était à un arrêt de bus. Je lui ai dit « Oh, vous croyez encore à Jésus, vous ?» Et puis il me dit « Oh ma petite, qu'est-ce qui t'arrive ?» Et je commence à raconter à cette dame. D'habitude, je ne raconte jamais mes histoires à personne. Et là, je commence à raconter à cette dame ce qui m'arrive. Et cette dame me dit « Bah, viens avec moi. La nuit porte conseil. » Et à ce moment-là, je décide de ne pas passer à l'acte. Je pars avec cette dame. Je ne me jette pas dans les rails de métro. Je pars avec cette dame. Et cette dame m'accueille. Me donne un toit pour la nuit. Et je prends une douche. Je ne sais pas combien de temps je suis restée sous cette douche que la dame m'a accueillie. Et elle m'a donné une adresse. Elle m'a dit « Va à cette adresse ». Et je ne suis pas allée tout de suite. Je suis retournée dans la rue. Et puis, cette adresse est restée dans ma poche. Et puis, quelques temps après, je suis allée à cette adresse. Et cette adresse était une église. Et là, j'ai rencontré des chrétiens. Et j'ai rencontré plusieurs familles chrétiennes. Et ce qui m'a marqué dans ces familles chrétiennes qui m'ont accueillie, ils ne m'ont pas obligée de croire à leur Dieu. Ils m'ont juste accueillie. Ils m'ont juste aimée. Jusqu'à ce qu'un jour, j'ai compris qu'il y avait un Dieu, un vrai, un Dieu qui m'aimait. Voilà ce que je voulais partager aujourd'hui, ce que j'ai vécu. Alors, dans tout ça, j'ai écrit un livre. Ma sœur m'a toujours dit que tu ne pourras jamais raconter ce qui t'est arrivé parce que la honte, c'est pour toi. Alors aujourd'hui, je voulais dire tous ceux qui ont vécu le viol, la maltraitance, la honte n'est pas pour toi. C'est que tu as une arme puissante, c'est la parole. La parole, quand tu parles, ça te libère. Il faut parler.
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5: La clé de la joie. Que le Dieu de paix vous rende lui-même entièrement sain et qu'il vous garde parfaitement, esprit, âme et corps, pour que vous soyez irréprochables lors de la venue de notre Seigneur Jésus-Christ. 1 Thessaloniciens 5, verset 23. Le secret pour profiter pleinement de chacune de vos journées est d'être en règle avec Dieu. Et pour cela, une chose est nécessaire, la foi en Jésus-Christ. Cette position nous donne la paix dans toutes les situations, or la paix est source de joie. La parole nous invite à écouter ce que dit l'Éternel Dieu, car c'est de paix qu'il parle à son peuple et à ceux qui ne retournent pas à leurs égarements. Avant de faire des projets pour cette journée, soyez attentifs à la voix de Dieu afin de marcher dans sa paix.
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0: 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Dieu te le rappelle aujourd'hui.
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0: Tu es parfait.
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4: Hé, hey, toi, passe le mot.
5: Réjouissez-vous de ce que vos noms sont inscrits dans le ciel. Luc 10, verset 20. Quelle joie et quel privilège d'appartenir à la famille de Dieu. Alors, passe le mot.

n'est aucun autre nom, sur terre et dans le ciel, par lequel nous puissions être sauvés. Ton nom est au-dessus de tous les noms. Ton nom, Yeshua, est au-dessus de tous les noms. Nous te remercions pour ta présence ici. Merci pour toutes les personnes qui te prient. Merci aussi pour toutes les personnes qui vont prier par ce chant. Viens les bénir maintenant. Viens les toucher, viens les rejoindre, viens les guérir, comme toi seul sais le faire, Yeshua. Yeshua. Chantons une dernière fois ensemble ce nom.

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1: Parfois, il y a comme ça des jours où tout m'énerve. Mon réveil, le chien du voisin, la porte qui claque dans le couloir, les gens qui rient dans la rue et même le feu qui passe pas au vert. Mais comment puis-je extérioriser ce mal-être ? Oui, c'est ça. Je suis pas bien, ça m'énerve. Alors trêve de politesse à tous ceux qui me demandent comment je vais mal. À force de mauvaise humeur, on contamine son entourage jusqu'à l'instant où plus personne ne vous approche. Plus personne ne vous comprend, on devient étranger à soi-même, on perd ce qui nous reste de superficiellement bon et on se déteste. Mais comment inverser la vapeur ? Réduire en fumée l'amertume de mon cœur. Quelque chose me reprend et quelqu'un m'appelle. Et là, je lève les yeux vers le ciel, d'où me viendra le secours. Le secours me vient de Dieu.
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5: La clé de la joie. Que le Dieu de paix vous rende lui-même entièrement sain et qu'il vous garde parfaitement, esprit, âme et corps, pour que vous soyez irréprochables lors de la venue de notre Seigneur Jésus-Christ. 1 Thessaloniciens 5, verset 23. Le secret pour profiter pleinement de chacune de vos journées est d'être en règle avec Dieu. Et pour cela, une chose est nécessaire, la foi en Jésus-Christ. Cette position nous donne la paix dans toutes les situations. Or, la paix est source de joie. La parole nous invite à écouter ce que dit l'Éternel Dieu, car c'est de paix qu'il parle à son peuple et à ceux qui ne retournent pas à leurs égarements. Avant de faire des projets pour cette journée, soyez attentifs à la voix de Dieu afin de marcher dans sa paix.
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4: Hé, hey, toi, passe le mot.
5: Qu'aucune parole mauvaise ne sorte de votre bouche. Dites seulement des paroles utiles. Éphésiens 4, verset 29. Soyons des sources de paix pour notre entourage. Alors, passe le mot.

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0: Celui qui se confie en l'Éternel demeure dans le repos.
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4: La méditation de Joyce Meyer, votre vitamine quotidienne.
5: Le secret pour aimer les autres, que le Seigneur qui donne la paix vous accorde lui-même la paix de toute manière et en toutes circonstances. 2 Thessaloniciens 3, verset 16. La Bible commande d'aimer son prochain comme soi-même. Luc 10, verset 27. Mais vous aimez-vous vous-même? Si ce n'est pas le cas, vous ne profiterez pas de votre journée car vous ne pouvez pas échapper à votre propre compagnie. Tant que vous n'aurez pas appris à accepter qui vous êtes et ce que vous faites dans la vie, vous ne pourrez pas aimer les autres ni atteindre vos objectifs. Ne soyez pas trop dur envers vous-même si tout ce que vous avez fait hier n'était pas parfait. Aujourd'hui est un nouveau jour. Apprenez à aimer votre vie, maintenant, là où vous êtes. Dites, je suis reconnaissant d'être un enfant de Dieu, d'avoir été racheté et déclaré juste à ses yeux. Je vais savourer cette réalité tout au long de cette journée.
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0: prier, c'est parler à cœur ouvert avec ton Père.
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0: Rappelle-toi que Dieu ne te juge pas. Il t'aime, te pardonne et te donne un nouveau départ.
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0: Il est 2h. 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
3: Hey, toi, passe le mot.
4: Qu'aucune parole mauvaise ne sorte de votre bouche. Dites seulement des paroles utiles. Éphésiens 4, verset 29. Soyons des sources de paix pour notre entourage. Alors, passe le mot.